merci de capter Radio Phénix Inter, ces méditations et prières qui rentrent chez vous. Prenez votre disposition, nous allons nous jeter aux pieds du grand roi des rois, le tout.

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Autrement, vous n'aurez point de récompense auprès de votre Père qui est

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Autrement, vous n'aurez point de récompense auprès de votre Père qui est dans les cieux. 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

C'est Podium Chrétien que vous écoutez et c'était la participation de Rafael Fernandez dans la musique Coup de cœur. À présent, qu'il vous plaise d'écouter la douce voix de Lizzie Jacques. Sous la croix, li mouri pour moi. 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La version créole interprétée d'une façon géniale.

Je vous rappelle que vous écoutez Podium Chrétien par votre frère, votre ami Fénix Le Classique, et notre invité d'honneur n'est autre que pasteur Bernard Chérichel de l'église baptiste Bethléem de Jacksonville, Florida. Mais bien avant de le recevoir, qu'il vous plaise d'apprécier Richard Toupin dans la musique Le Blues.

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Malheureusement, l'heure est contre moi. Je dois me retirer de l'air. Je vous retrouve bientôt, si Dieu le veut bien. C'était votre frère, votre ami, Fénix, le classique. Au revoir.